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1: 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Il est 4h.
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0: 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Il est 6h.
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1: La météo des Hautes-Alpes et de la vallée de Lubaye avec Météo Alpes d'Urance.
4: Le soleil s'impose largement tout au long de la journée sur l'ensemble de nos départements. Le vent de secteur nord-ouest se renforce progressivement en deuxième partie d'après-midi, soufflant entre 40 et 50 km heure. Après le frais réveil matinal, les températures maximales repartent à la hausse pour atteindre un niveau très doux et de saison avec 15 à 20 degrés cet après-midi. Pour votre journée de demain dimanche, le temps restera anticyclonique et sec, mais sous un aspect un peu plus hésitant. Le ciel deviendra progressivement voilé à l'été. Au fil des heures, le vent tournera au sud dans l'après-midi avec 20 à 25 km heure et les températures seront comprises de moins 1 degré à 5 degrés au réveil et jusqu'à 16 à 21 degrés l'après-midi.
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Bonjour à tous, on commence votre horoscope de ce samedi 10 octobre par les béliers. Une conversation sincère pourrait enfin mettre fin à un vieux malaise dans votre couple. Taureau, vous êtes particulièrement en forme aujourd'hui. Pourquoi ne pas profiter de cette énergie pour remettre un peu d'ordre dans

0: Une pause loin des écrans pourrait vous faire du bien. Lion, une décision importante se profile. Ne vous précipitez pas. Vierge, vous retrouvez une motivation que vous aviez un peu perdue. Balance, vous pourriez être facilement irritable aujourd'hui. On se calme, hein. Les scorpions, votre intuition vous souffle une direction précise. Eh bien, écoutez-la. Sagittaire, tout ne mérite pas votre attention. Acceptez que certaines petites imperfections restent telles quelles. Capricorne, une évolution se dessine dans votre vie sentimentale. Laissez les choses se construire naturellement. Verseau, le week-end s'annonce animé et pimenté. Pour en profiter pleinement, prévoyez un minimum d'organisation. Et enfin les poissons, vous sentez un regain d'énergie, d'élan. C'est le moment idéal pour donner une nouvelle impulsion à un projet qui vous tient à cœur. Je vous souhaite à tous un excellent week-end.
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0: La météo des Hautes-Alpes et de la vallée de Lubaye avec Météo Alpes d'Urance.
1: Le soleil s'impose largement tout au long de la journée sur l'ensemble de nos départements. Le vent de secteur nord-ouest se renforce progressivement en deuxième partie d'après-midi, soufflant entre 40 et 50 km/h. Après le frais réveil matinal, les températures maximales repartent à la hausse pour atteindre un niveau très doux et de saison avec 15 à 20 degrés cet après-midi. Pour votre journée de demain dimanche, le temps restera anticyclonique et sec, mais sous un aspect un peu plus hésitant, le ciel deviendra progressivement voilé à laiteux au fil des heures. Le vent tournera au sud dans l'après-midi avec 20 à 25 km/h et les températures seront comprises de moins 1 degré à 5 degrés au réveil et jusqu'à 16 à 21 degrés l'après-midi.
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0: Le programme télé. Et ce soir sur TF1, c'est le grand retour de la Star Academy. Taratata, fête le Zénith 1984, présenté par Nagui, du live, rien que du live. Cassandre sur France 3, Canal, ASM Clermont, Bordeaux Bègle, hein, c'est le top 14, c'est la sixième journée. M6, The Rookie, le flic de Los Angeles, vous retrouverez un match amical féminin de football, histoire de préparer la Coupe du Monde 2027, France-Lettonie sur France 4. Allez, W9, la petite histoire de France, TMC New York, unité spéciale, chronique criminelle sur TFX et des rodifs de Joséphine Ange Gardien sur TF1 série film. Je vous laisse faire votre choix et par avance une excellente soirée devant votre télévision.
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1: Il est bientôt 7h.
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0: 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Il est 7h.
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2: Bonjour à tous. Premier coup dur pour le gouvernement concernant le budget 2027. Les députés ont très largement rejeté hier soir la partie recette du PLF. Le texte sera débattu mardi à l'Assemblée. Après plusieurs jours de mobilisation lycéenne, le gouvernement espère faire retomber la pression avant les vacances de la Toussaint prévues samedi prochain. Le ministre de l'Éducation nationale, Édouard Geoffrey, a annoncé l'affectation de 3000 professeurs remplaçants d'ici mardi dans les établissements les plus en difficulté. De son côté, l'intersyndicale appelle à un regain de mobilisation justement mardi. D'après les chiffres du ministère de la Justice, depuis le début du mouvement lycéen, 6877 personnes ont été interpellées et placées en garde à vue, dont 86% de mineurs. 2376 personnes font l'objet de poursuites. 24 enquêtes ont été ouvertes par l'IGPN, la police des polices. Le premier tour de la primaire de la gauche social-démocrate qui devait initialement se terminer ce soir est finalement prolongé jusqu'à demain soir 18h en cause d'une cyberattaque qui a ralenti le vote. Les électeurs doivent choisir leur candidat à la présidentielle parmi 5 prétendants, dont le favori Raphaël Glucksmann. En cas de deuxième tour, il aura lieu les 16 et 17 octobre. Les opposants à l'autoroute A69 Castres-Toulouse repartent au front. Plusieurs collectifs ont appelé à la mobilisation jusqu'à demain. Les premiers militants sont arrivés jeudi à Cambounet-le-Sort. Près de 800 policiers et gendarmes vont être mobilisés pour assurer la sécurité. Le préfet du Tarn craint quelques débordements. Initialement prévu le 15 octobre, la mise en service de ce tronçon de l'A69 a été reportée hier soir à la première semaine de novembre. Les travaux devraient être achevés la semaine prochaine. Donald Trump a annoncé hier que Vladimir Poutine s'était engagé à fournir plusieurs millions de tonnes de diesel pour le marché américain et mondial. Cette aide du Kremlin n'est cependant pas gratuite. En contrepartie, Washington a accepté de lever temporairement les sanctions sur le diesel russe. Et du football, Lens a créé la surprise hier soir en s'imposant 2-1 en ouverture de la 6e journée de Ligue 1 face à l'Olympique Lyonnais.
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3: La météo des Hautes-Alpes et de la vallée de l'Ubaye avec Météo Alpes Durance.
4: Le soleil s'impose largement tout au long de la journée sur l'ensemble de nos départements. Le vent de secteur nord-ouest se renforce progressivement en deuxième partie d'après-midi, soufflant entre 40 et 50 km/h. Après le frais réveil matinal, les températures maximales repartent à la hausse pour atteindre un niveau très doux et de saison avec 15 à 20 degrés cet après-midi. Pour votre journée de demain dimanche, le temps restera anticyclonique et sec, mais sous un aspect un peu plus hésitant. Le ciel deviendra progressivement voilé à laiteux au fil des heures. Le vent tournera au sud dans l'après-midi avec 20 à 25 km/h et les températures seront comprises de moins 1 degré à 5 degrés au réveil et jusqu'à 16 à 21 degrés l'après-midi.
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0: tous, on commence votre horoscope de ce samedi 10 octobre par les béliers. Une conversation sincère pourrait enfin mettre fin à un vieux malaise dans votre couple. Taureau, vous êtes particulièrement en forme aujourd'hui. Pourquoi ne pas profiter de cette énergie pour remettre un peu d'ordre dans votre environnement? Gémeaux, une petite touche de légèreté vient égayer votre journée. Cancer, besoin de respirer, quelques pas dans la nature, un moment dehors ou simplement une pause loin des écrans pourrait vous faire du bien. Lion, une décision importante se profile, ne vous précipitez pas. Vierge, vous retrouvez une motivation que vous aviez un peu perdue. Balance, vous pourriez être facilement irritable aujourd'hui, on se calme. Hein. Les scorpions, votre intuition vous souffle une direction précise, eh bien écoutez-la. Sagittaire, tout ne mérite pas votre attention, acceptez que certaines petites imperfections restent telles quelles. Capricorne, une évolution se dessine dans votre vie sentimentale, laissez les choses se construire naturellement. Verseau, le week-end s'annonce animé, pimenté. Pour en profiter pleinement, prévoyez un minimum d'organisation. Et enfin les poissons, vous sentez un regain d'énergie, d'élan. C'est le moment idéal pour donner une nouvelle impulsion à un projet qui vous tient à cœur. Je vous souhaite à tous un excellent week-end.
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2: Bonjour à tous, on commence avec vos conditions de circulation. La neige a fait son retour sur les sommets des Hautes-Alpes. Le col du Galibier et son tunnel sont fermés jusqu'à lundi au moins. Le Lautaret et l'Izoard ont été déneigés, tandis que le col Agnel a rouvert. Prudence donc si vous prenez la route en altitude. Dans le pays des écrins, l'accès auprès de Madame Carl reste en discussion après la crue du 28 août. Le préfet a réuni les élus et les services techniques pour évaluer les risques naturels. Les expertises vont se poursuivre dans les prochaines semaines. Un nouveau comité de pilotage est prévu d'ici un mois pour examiner les premières propositions. Autre sujet, la précarité alimentaire touche des publics de plus en plus variés dans les Hautes-Alpes. La famille monoparentale, retraités et travailleurs modestes sollicitent davantage les associations. À Gap, le Secours Populaire accueille entre 1300 et 1400 personnes. Face à cette demande, les structures manquent de moyens financiers et de bénévoles. À Gap, 4 nouveaux bus électriques vont progressivement rejoindre le réseau de transport urbain. 2 entreront en service dès lundi sur les lignes 3 et 6. Et puis 2 autres arriveront aux vacances de la Toussaint. Ces véhicules pourront parcourir jusqu'à 230 km par jour. L'agglo prévoit déjà l'achat d'au moins 10 bus électriques supplémentaires. Le Kera sera bientôt à l'honneur sur France 5. Samedi 17 octobre à 21h05, l'émission Échappée Belle proposera un numéro inédit de 90 minutes consacré au Guillestrois et au Kera. L'animateur de France 5 y part à la rencontre des habitants entre transhumance, vélo sur le col de l'Izoard et gastronomie et découverte de la faune sauvage. Et puis à Barcelonnette, la fête de la science se poursuit aujourd'hui avec plusieurs rendez-vous. Au programme notamment un atelier autour de la lactofermentation de 10h à midi sur le square de la place Aimé Gazier. Pensez à apporter vos pots, vos légumes et vos ustensiles de cuisine. Le marché se tient également toute la matinée et la braderie d'Alestella est organisée de 8h30 à 12h30 au marché couvert. Et enfin, un casting est en cours pour un film avec Nathalie Portman sur les coulisses du cyclisme. Il recherche des figurants de tout âge et de tout profil. Des scènes pourraient être tournées entre Briançon et l'Alpe d'Huez lundi et mardi. Pour candidater, envoyez 2 photos récentes, vos coordonnées et vos mensurations à castingfigu.staff@gmail.com.
1: La météo des Hautes-Alpes et de la vallée de l'Ubaye avec Météo Alpes d'Hurance.
2: Le soleil s'impose largement tout au long de la journée sur l'ensemble de nos départements. Le vent de secteur nord-ouest se renforce progressivement en deuxième partie d'après-midi, soufflant entre 40 et 50 km heure. Après le frais réveil matinal, les températures maximales repartent à la hausse pour atteindre un niveau très doux et de saison avec 15 à 20 degrés cet après-midi. Pour votre journée de demain dimanche, le temps restera anticyclonique et sec, mais sous un aspect un peu plus hésitant, le ciel deviendra progressivement voilé à laiteux au fil des heures. Le vent tournera au sud dans l'après-midi avec 20 à 25 km heure et les températures seront comprises de moins 1 degré à 5 degrés au réveil et jusqu'à 16 à 21 degrés l'après-midi.
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0: le programme télé. Et ce soir sur TF1, c'est le grand retour de la Star Academy. Taratata fête le Zénith 1984 présenté par Nagui, du live, rien que du live. Cassandre sur France 3, Canal, ASM Clermont, Bordeaux-Bègles, hein, c'est le top 14, c'est la sixième journée. M6, The Rookie, le flic de Los Angeles, vous retrouverez un match amical féminin de football, histoire de préparer la Coupe du Monde 2027, France-Lettonie sur France 4. Allez, W9, la petite histoire de France, TMC New York, unité spécial, chronique criminelle sur TFX et des rediffs de Joséphine Ange Gardien sur TF1 série film. Je vous laisse faire votre choix et par avance une excellente soirée devant votre télévision.
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2: Il est bientôt 8h.
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0: 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Il est 8h.
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3: Bonjour à tous. Premier coup dur pour le gouvernement concernant le budget 2027. Les députés ont très largement rejeté hier soir la partie recette du PLF. Le texte sera débattu mardi à l'Assemblée. Après plusieurs jours de mobilisation lycéenne, le gouvernement espère faire retomber la pression avant les vacances de la Toussaint prévues samedi prochain. Le ministre de l'Éducation nationale, Édouard Geoffrey, a annoncé l'affectation de 3000 professeurs remplaçants d'ici mardi dans les établissements les plus en difficulté. De son côté, l'intersyndicale appelle à un regain de mobilisation justement mardi. D'après les chiffres du ministère de la Justice, depuis le début du mouvement lycéen, 6877 personnes ont été interpellées et placées en garde à vue, dont 86% de mineurs. 2376 personnes font l'objet de poursuites. 24 enquêtes ont été ouvertes par l'IGPN, la police des polices. Le premier tour de la primaire de la gauche social-démocrate qui devait initialement se terminer ce soir est finalement prolongé jusqu'à demain soir 18h en cause d'une cyberattaque qui a ralenti le vote. Les électeurs doivent choisir leur candidat à la présidentielle parmi 5 prétendants, dont le favori Raphaël Glucksmann. En cas de deuxième tour, il aura lieu les 16 et 17 octobre. Les opposants à l'autoroute A69 Castres-Toulouse repartent au front. Plusieurs collectifs ont appelé à la mobilisation jusqu'à demain. Les premiers militants sont arrivés jeudi à Combounet-le-Sort. Près de 800 policiers et gendarmes vont être mobilisés pour assurer la sécurité. Le préfet du Tarn craint quelques débordements. Initialement prévu le 15 octobre, la mise en service de ce tronçon de l'A69 a été reportée hier soir à la première semaine de novembre. Les travaux devraient être achevés la semaine prochaine. Donald Trump a annoncé hier que Vladimir Poutine s'était engagé à fournir plusieurs millions de tonnes de diesel pour le marché américain et mondial. Cette aide du Kremlin n'est cependant pas gratuite. En contrepartie, Washington a accepté de lever temporairement les sanctions sur le diesel russe. Et du football, Lens a créé la surprise hier soir en s'imposant 2-1 en ouverture de la 6e journée de Ligue 1 face à l'Olympique Lyonnais.
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4: La météo des Hautes-Alpes et de la vallée de l'Ubaye avec Météo Alpes d'Urance.
5: Le soleil s'impose largement tout au long de la journée sur l'ensemble de nos départements. Le vent de secteur nord-ouest se renforce progressivement en deuxième partie d'après-midi, soufflant entre 40 et 50 km heure. Après le frais réveil matinal, les températures maximales repartent à la hausse pour atteindre un niveau très doux et de saison avec 15 à 20 degrés cet après-midi. Pour votre journée de demain dimanche, le temps restera anticyclonique et sec, mais sous un aspect un peu plus hésitant. Le ciel deviendra progressivement voilé à l'été. Au fil des heures, le vent tournera au sud dans l'après-midi avec 20 à 25 km heure et les températures seront comprises de moins 1 degré à 5 degrés au réveil et jusqu'à 16 à 21 degrés l'après-midi.
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à tous, on commence votre horoscope de ce samedi 10 octobre par les béliers. Une conversation sincère pourrait enfin mettre fin à un vieux malaise dans votre couple. Taureau, vous êtes particulièrement en forme aujourd'hui. Pourquoi ne pas profiter de cette énergie pour remettre un peu d'ordre dans

simplement une pause loin des écrans pourrait vous faire du bien. Lion, une décision importante se profile, ne vous précipitez pas. Vierge, vous retrouvez une motivation que vous aviez un peu perdue. Balance, vous pourriez être facilement irritable aujourd'hui, en se calmant. Les scorpions, votre intuition vous souffle une direction précise. Eh bien, écoutez-la. Sagittaire, tout ne mérite pas votre attention. Acceptez que certaines petites imperfections restent telles quelles. Capricorne, une évolution se dessine dans votre vie sentimentale. Laissez les choses se construire naturellement. Verseau, le week-end s'annonce animé et pimenté. Pour en profiter pleinement, prévoyez un minimum d'organisation. Et enfin les poissons, vous sentez un regain d'énergie, d'élan, c'est le moment idéal pour donner une nouvelle impulsion à un projet qui vous tient à cœur. Je vous souhaite à tous un excellent week-end.

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2: Bonjour à tous, on commence avec vos conditions de circulation. La neige a fait son retour sur les sommets des Hautes-Alpes. Le col du Galibier et son tunnel sont fermés jusqu'à lundi au moins. Le Lautaret et l'Isoard ont été déneigés, tandis que le col Agnel a rouvert. Prudence donc si vous prenez la route en altitude. Dans le pays des écrins, l'accès auprès de Madame Carl reste en discussion après la crue du 28 août. Le préfet a réuni les élus et les services techniques pour évaluer les risques naturels. Les expertises vont se poursuivre dans les prochaines semaines. Un nouveau comité de pilotage est prévu d'ici un mois pour examiner les premières propositions. Autre sujet, la précarité alimentaire touche des publics de plus en plus variés dans les Hautes-Alpes. Familles monoparentales, retraités et travailleurs modestes sollicitent davantage les associations. À Gap, le Secours Populaire accueille entre 1300 et 1400 personnes. Face à cette demande, les structures manquent de moyens financiers et de bénévoles. À Gap, 4 nouveaux bus électriques vont progressivement rejoindre le réseau de transport urbain. 2 entreront en service dès lundi sur les lignes 3 et 6 et puis 2 autres arriveront aux vacances de la Toussaint. Ces véhicules pourront parcourir jusqu'à 230 km par jour. L'agglo prévoit déjà l'achat d'au moins 10 bus électriques supplémentaires. Le Kera sera bientôt à l'honneur sur France 5. Samedi 17 octobre à 21h05, l'émission Échappée Belle proposera un numéro inédit de 90 minutes consacré au Guillestrois et au Kera. L'animateur de France 5 qui part à la rencontre des habitants entre transhumance, vélo sur le col de l'Isoard, gastronomie et découverte de la faune sauvage. Et puis à Barcelonnette, la fête de la science se poursuit aujourd'hui avec plusieurs rendez-vous. Au programme notamment un atelier autour de la lactofermentation de 10h à midi sur le square de la place Aimé Gazier. Pensez à apporter vos pots, vos légumes et vos ustensiles de cuisine. Le marché se tient également toute la matinée et la braderie d'Alestella est organisée de 8h30 à 12h30 au marché couvert. Et enfin, un casting est en cours pour un film avec Nathalie Portman sur les coulisses du cyclisme. Il recherche des figurants de tout âge et de tout profil. Des scènes pourraient être tournées entre Briançon et l'Alpe d'Huez lundi et mardi. Pour candidater, envoyez 2 photos récentes, vos coordonnées et vos mensurations à castingfigu.staff@gmail.com.
1: La météo des Hautes-Alpes et de la vallée de l'Ubaye avec Météo Alpes d'Urance.
2: Le soleil s'impose largement tout au long de la journée sur l'ensemble de nos départements. Le vent de secteur nord-ouest se renforce progressivement en deuxième partie d'après-midi, soufflant entre 40 et 50 km heure. Après le frais réveil matinal, les températures maximales repartent à la hausse pour atteindre un niveau très doux et de saison avec 15 à 20 degrés cet après-midi. Pour votre journée de demain dimanche, le temps restera anticyclonique et sec, mais sous un aspect un peu plus hésitant, le ciel deviendra progressivement voilé à l'été. Au fil des heures, le vent tournera au sud dans l'après-midi avec 20 à 25.

0: km/h et les températures seront comprises de moins 1 degré à 5 degrés au réveil et jusqu'à 16 à 21 degrés l'après-midi.
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0: Le programme télé. Et ce soir sur TF1, c'est le grand retour de la Star Academy. Taratata, fête le Zénith 1984, présenté par Nagui, du live, rien que du live. Cassandre sur France 3, canal ASM Clermont, Bordeaux-Bègles, hein, c'est le top 14, c'est la sixième journée. M6, The Rookie, le flic de Los Angeles, vous retrouverez un match amical féminin de football, histoire de préparer la Coupe du Monde 2027, France-Lettonie sur France 4. Allez, W9, la petite histoire de France, c'est New York Unité Spéciale, Chronique Criminelle sur TFX et des rediffs de Joséphine Ange Gardien sur TF1 Série Film. Je vous laisse faire votre choix et par avance une excellente soirée devant votre télévision.
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0: 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Il est 9h.
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2: Bonjour à tous. Premier coup dur pour le gouvernement concernant le budget 2027. Les députés ont très largement rejeté hier soir la partie recette du PLF. Le texte sera débattu mardi à l'Assemblée. Après plusieurs jours de mobilisation lycéenne, le gouvernement espère faire retomber la pression avant les vacances de la Toussaint prévues samedi prochain. Le ministre de l'Éducation nationale, Édouard Geoffrey, a annoncé l'affectation de 3000 professeurs remplaçants d'ici mardi dans les établissements les plus en difficulté. De son côté, l'intersyndicale appelle à un regain de mobilisation justement mardi. D'après les chiffres du ministère de la Justice, depuis le début du mouvement lycéen, 6877 personnes ont été interpellées et placées en garde à vue, dont 86% de mineurs. 2376 personnes font l'objet de poursuites. 24 enquêtes ont été ouvertes par l'IGPN, la police des polices. Le premier tour de la primaire de la gauche social-démocrate qui devait initialement se terminer ce soir est finalement prolongé jusqu'à demain soir 18h en cause d'une cyberattaque qui a ralenti le vote. Les électeurs doivent choisir leur candidat à la présidentielle parmi 5 prétendants, dont le favori Raphaël Glucksmann. En cas de deuxième tour, il aura lieu les 16 et 17 octobre. Les opposants à l'autoroute A69 Castres-Toulouse repartent au front. Plusieurs collectifs ont appelé à la mobilisation jusqu'à demain. Les premiers militants sont arrivés jeudi à Cambounay-le-Sort. Près de 800 policiers et gendarmes vont être mobilisés pour assurer la sécurité. Le préfet du Tarn craint quelques débordements. Initialement prévu le 15 octobre, la mise en service de ce tronçon de l'A69 a été reportée hier soir à la première semaine de novembre. Les travaux devraient être achevés la semaine prochaine. Donald Trump a annoncé hier que Vladimir Poutine s'était engagé à fournir plusieurs millions de tonnes de diesel pour le marché américain et mondial. Cette aide du Kremlin n'est cependant pas gratuite. En contrepartie, Washington a accepté de lever temporairement les sanctions sur le diesel russe. Et du football, Lens a créé la surprise hier soir en s'imposant 2-1 en ouverture de la 6e journée de Ligue 1 face à l'Olympique Lyonnais.
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3: La météo des Hautes-Alpes et de la vallée de l'Ubaye avec Météo Alpes Durance.
4: Le soleil s'impose largement tout au long de la journée sur l'ensemble de nos départements. Le vent de secteur nord-ouest se renforce progressivement en deuxième partie d'après-midi, soufflant entre 40 et 50 km heure. Après le frais réveil matinal, les températures maximales repartent à la hausse pour atteindre un niveau très doux et de saison avec 15 à 20 degrés cet après-midi. Pour votre journée de demain dimanche, le temps restera anticyclonique et sec, mais sous un aspect un peu plus hésitant. Le ciel deviendra progressivement voilé laiteux au fil des heures. Le vent tournera au sud dans l'après-midi avec 20 à 25 km heure et les températures seront comprises de moins 1 degré à 5 degrés au réveil et jusqu'à 16 à 21 degrés l'après-midi.
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1: Bonjour à tous, on commence votre horoscope de ce samedi 10 octobre par les béliers. Une conversation sincère pourrait enfin mettre fin à un vieux malaise dans votre couple. Taureau, vous êtes particulièrement en forme aujourd'hui. Pourquoi ne pas profiter de cette énergie pour remettre un peu d'ordre dans votre environnement? Gémeaux, une petite touche de légèreté vient égayer votre journée. Cancer, besoin de respirer, quelques pas dans la nature, un moment dehors ou simplement une pause loin des écrans pourrait vous faire du bien. Lion, une décision importante se profile, ne vous précipitez pas. Vierge, vous retrouvez une motivation que vous aviez un peu perdue. Balance, vous pourriez être facilement irritable aujourd'hui. On se calme, hein. Les scorpions, votre intuition vous souffle une direction précise. Eh bien, écoutez-la. Sagittaire, tout ne mérite pas votre attention. Acceptez que certaines petites imperfections restent telles quelles. Capricorne, une évolution se dessine dans votre vie sentimentale. Laissez les choses se construire naturellement. Verseau, le week-end s'annonce animé, pimenté. Pour en profiter pleinement, prévoyez un minimum d'organisation. Et enfin les poissons, vous sentez un regain d'énergie, d'élan, c'est le moment idéal pour donner une nouvelle impulsion à un projet qui vous tient à cœur. Je vous souhaite à tous un excellent week-end.

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2: Bonjour à tous, on commence avec vos conditions de circulation. La neige a fait son retour sur les sommets des Hautes-Alpes. Le col du Galibier et son tunnel sont fermés jusqu'à lundi au moins. Le Lautaré et l'Izoard ont été déneigés, tandis que le col Agnel a rouvert. Prudence donc si vous prenez la route en altitude. Dans le pays des écrins, l'accès auprès de Madame Carle reste en discussion après la crue du 28 août. Le préfet a réuni les élus et les services techniques pour évaluer les risques naturels. Les expertises vont se poursuivre dans les prochaines semaines. Un nouveau comité de pilotage est prévu d'ici un mois pour examiner les premières propositions. Autre sujet, la précarité alimentaire touche des publics de plus en plus variés dans les Hautes-Alpes. Familles monoparentales, retraités et travailleurs modestes sollicitent davantage les associations. À Gap, le Secours Populaire accueille entre 1300 et 1400 personnes. Face à cette demande, les structures manquent de moyens financiers et de bénévoles. À Gap, 4 nouveaux bus électriques vont progressivement rejoindre le réseau de transport urbain. 2 entreront en service dès lundi sur les lignes 3 et 6. Et puis 2 autres arriveront aux vacances de la Toussaint. Ces véhicules pourront parcourir jusqu'à 230 km par jour. L'agglo prévoit déjà l'achat d'au moins 10 bus électriques supplémentaires. Le Kera sera bientôt à l'honneur sur France 5. Samedi 17 octobre à 21h05, l'émission Échappée Belle proposera un numéro inédit de 90.

0: 10 minutes consacrées au Guy Estrois et au Kera, l'animateur de France 5 qui part à la rencontre des habitants entre transhumance, vélo sur le col de l'Isoard, gastronomie et découverte de la faune sauvage. Et puis à Barcelonnette, la fête de la science se poursuit aujourd'hui avec plusieurs rendez-vous. Au programme notamment un atelier autour de la lactofermentation de 10h à midi sur le square de la place Aimé Gazier. Pensez à apporter vos pots, vos légumes et vos ustensiles de cuisine. Le marché se tient également toute la matinée et la braderie d'Alestella est organisée de 8h30 à 12h30 au marché couvert. Et enfin, un casting est en cours pour un film avec Nathalie Portman sur les coulisses du cyclisme. Il recherche des figurants de tout âge et de tout profil. Des scènes pourraient être tournées entre Briançon et l'Alpe d'Huez lundi et mardi. Pour candidater, envoyez 2 photos récentes, vos coordonnées et vos mensurations à castingfigu.staff@gmail.com.
1: La météo des Hautes-Alpes et de la vallée de l'Ubaye avec Météo Alpes du Rance.
0: Le soleil s'impose largement tout au long de la journée sur l'ensemble de nos départements. Le vent de secteur nord-ouest se renforce progressivement en deuxième partie d'après-midi, soufflant entre 40 et 50 km heure. Après le frais réveil matinal, les températures maximales repartent à la hausse pour atteindre un niveau très doux et de saison avec 15 à 20 degrés cet après-midi. Pour votre journée de demain dimanche, le temps restera anticyclonique et sec, mais sous un aspect un peu plus hésitant, le ciel deviendra progressivement voilé laiteux au fil des heures. Le vent tournera au sud dans l'après-midi avec 20 à 25 km heure et les températures seront comprises de -1 degré à 5 degrés au réveil et jusqu'à 16 à 21 degrés l'après-midi.
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0: le programme télé. Et ce soir sur TF1, c'est le grand retour de la Star Academy. Taratata, fête le Zénith 1984, présenté par Nagui, du live, rien que du live. Cassandre sur France 3, Canal, ASM Clermont, Bordeaux-Bègles, hein, c'est le top 14, c'est la sixième journée. M6, The Rookie, le flic de Los Angeles, vous retrouverez un match amical féminin de football, histoire de préparer la Coupe du Monde 2027, France-Lettonie sur France 4. Allez, W9, la petite histoire de France, TMC New York, unité spéciale. Chronique criminelle sur TFX et des rediffs de Joséphine Ange Gardien sur TF1 série film. Je vous laisse faire votre choix et par avance une excellente soirée devant votre télévision.
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3: Bonjour à tous. Premier coup dur pour le gouvernement concernant le budget 2027. Les députés ont très largement rejeté hier soir la partie recette du PLF. Le texte sera débattu mardi à l'Assemblée. Après plusieurs jours de mobilisation lycéenne, le gouvernement espère faire retomber la pression avant les vacances de la Toussaint prévues samedi prochain. Le ministre de l'Éducation nationale, Édouard Geoffrey, a annoncé l'affectation de 3000 professeurs remplaçants d'ici mardi dans les établissements les plus en difficulté. De son côté, l'intersyndical appelle à un regain de mobilisation justement mardi. D'après les chiffres du ministère de la Justice, depuis le début du mouvement lycéen, 6877 personnes ont été interpellées et placées en garde à vue, dont 86% de mineurs. 2376 personnes font l'objet de poursuites. 24 enquêtes ont été ouvertes par l'IGPN, la police des polices. Le premier tour de la primaire de la gauche social-démocrate qui devait initialement se terminer ce soir est finalement prolongé jusqu'à demain soir 18h en cause d'une cyberattaque qui a ralenti le vote. Les électeurs doivent choisir leur candidat à la présidentielle parmi 5 prétendants, dont le favori Raphaël Glucksmann. En cas de deuxième tour, il aura lieu les 16 et 17 octobre. Les opposants à l'autoroute A69 Castres-Toulouse repartent au front. Plusieurs collectifs ont appelé à la mobilisation jusqu'à demain. Les premiers militants sont arrivés jeudi à Combounet-le-Sort. Près de 800 policiers et gendarmes vont être mobilisés pour assurer la sécurité. Le préfet du Tarn craint quelques débordements. Initialement prévu le 15 octobre, la mise en service de ce tronçon de l'A69 a été reportée hier soir à la première semaine de novembre. Les travaux devraient être achevés la semaine prochaine. Donald Trump a annoncé hier que Vladimir Poutine s'était engagé à fournir plusieurs millions de tonnes de diesel pour le marché américain et mondial. Cette aide du Kremlin n'est cependant pas gratuite. En contrepartie, Washington a accepté de lever temporairement les sanctions sur le diesel russe. Et du football, Lens a créé la surprise hier soir en s'imposant 2-1 en ouverture de la 6e journée de Ligue 1 face à l'Olympique Lyonnais.
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4: La météo des Hautes-Alpes et de la vallée de l'Ubaye avec Météo Alpes d'Urance.
5: Le soleil s'impose largement tout au long de la journée sur l'ensemble de nos départements. Le vent de secteur nord-ouest se renforce progressivement en deuxième partie d'après-midi, soufflant entre 40 et 50 km heure. Après le frais réveil matinal, les températures maximales repartent à la hausse pour atteindre un niveau très doux et de saison avec 15 à 20 degrés cet après-midi. Pour votre journée de demain dimanche, le temps restera anticyclonique et sec, mais sous un aspect un peu plus hésitant, le ciel deviendra progressivement voilé à l'est. Au fil des heures, le vent tournera au sud dans l'après-midi avec 20 à 25 km heure et les températures seront comprises de moins 1 degré à 5 degrés au réveil et jusqu'à 16 à 21 degrés l'après-midi.
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à tous, on commence votre horoscope de ce samedi 10 octobre par les béliers. Une conversation sincère pourrait enfin mettre fin à un vieux malaise dans votre couple. Taureau, vous êtes particulièrement en forme aujourd'hui, pourquoi ne pas profiter de cette énergie pour remettre un peu d'ordre dans votre environnement. Gémeaux, une petite touche de légèreté vient égayer votre journée. Cancer, besoin de respirer, quelques pas dans la nature, un moment dehors ou simplement une pause loin des écrans pourrait vous faire du bien. Lion, une décision importante se profile, ne vous précipitez pas. Vierge, vous retrouvez une motivation que vous aviez un peu perdue. Balance, vous pourriez être facilement irritable aujourd'hui. On se calme, hein. Les scorpions, votre intuition vous souffle une direction précise. Eh bien, écoutez-la. Sagittaire, tout ne mérite pas votre attention. Acceptez que certaines petites imperfections restent telles quelles. Capricorne, une évolution se dessine dans votre vie sentimentale. Laissez les choses se construire naturellement. Verseau, le week-end s'annonce animé et pimenté. Pour en profiter pleinement, prévoyez un minimum d'organisation. Et enfin les poissons, vous sentez un regain d'énergie, d'élan. C'est le moment idéal pour donner une nouvelle impulsion à un projet qui vous tient à cœur. Je vous souhaite à tous un excellent week-end.

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2: Bonjour à tous, on commence avec vos conditions de circulation. La neige a fait son retour sur les sommets des Hautes-Alpes. Le col du Galibier et son tunnel sont fermés jusqu'à lundi au moins. Le Lautaret et l'Izoard ont été déneigés tandis que le col Agnel a rouvert. Prudence donc si vous prenez la route en altitude. Dans le pays des écrins, l'accès auprès de Madame Carle reste en discussion après la crue du 28 août. Le préfet a réuni les élus et les services techniques pour évaluer les risques naturels. Les expertises vont se poursuivre dans les prochaines semaines. Un nouveau comité de pilotage est prévu d'ici un mois pour examiner les premières propositions. Autre sujet, la précarité alimentaire touche des publics de plus en plus variés dans les Hautes-Alpes. La famille monoparentale, retraités et travailleurs modestes sollicitent davantage les associations. À Gap, le Secours Populaire accueille entre 1300 et 1400 personnes. Face à cette demande, les structures manquent de moyens financiers et de bénévoles. À Gap, 4 nouveaux bus électriques vont progressivement rejoindre le réseau de transport urbain. 2 entreront en service dès lundi sur les lignes 3 et 6 et puis 2 autres arriveront aux vacances de la Toussaint. Ces véhicules pourront parcourir jusqu'à 230 km par jour. L'agglo prévoit déjà l'achat d'au moins 10 bus électriques supplémentaires. Le Kera sera bientôt à l'honneur sur France 5. Samedi 17 octobre à 21h05, l'émission Échappée Belle proposera un numéro inédit de 90 minutes consacré au Guillestrois et au Kera. L'animateur de France 5 y part à la rencontre des habitants entre transhumance, vélo sur le col de l'Izoard, et gastronomie et découverte de la faune sauvage. Et puis à Barcelonnette, la fête de la science se poursuit aujourd'hui avec plusieurs rendez-vous. Au programme notamment un atelier autour de la lactofermentation de 10h à midi sur le square de la place Aimé Gazier. Pensez à apporter vos pots, vos légumes et vos ustensiles de cuisine. Le marché se tient également toute la matinée et la braderie d'Alestella est organisée de 8h30 à 12h30 au marché couvert. Et enfin, un casting est en cours pour un film avec Nathalie Portman sur les coulisses du cyclisme. Il recherche des figurants de tout âge et de tout profil. Des scènes pourraient être tournées entre Briançon et l'Alpe d'Huez lundi et mardi. Pour candidater, envoyez 2 photos récentes, vos coordonnées et vos mensurations à castingfigu.staff@gmail.com.
1: La météo des Hautes-Alpes et de la vallée de l'Ubaye avec Météo Alpes d'Hurance.
2: Le soleil s'impose largement tout au long de la journée sur l'ensemble de nos départements. Le vent de secteur nord-ouest se renforce progressivement en deuxième partie d'après-midi, soufflant entre 40 et 50 km heure. Après le frais réveil matinal, les températures maximales repartent à la hausse pour atteindre un niveau très doux et de saison avec 15 à 20 degrés cet après-midi. Pour votre journée de demain dimanche, le temps restera anticyclonique et sec, mais sous un aspect un peu plus hésitant, le ciel deviendra progressivement voilé à l'été. Au fil des heures, le vent tournera au sud dans l'après-midi avec 20 à 25 km heure et les températures seront comprises de moins 1 degré à 5 degrés au réveil et jusqu'à 16 à 21 degrés l'après-midi.
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0: programme télé. Et ce soir sur TF1, c'est le grand retour de la Star Academy. Taratata, fête le Zénith 1984, présenté par Nagui, du live, rien que du live. Cassandre sur France 3, canal ASM Clermont, Bordeaux-Bègle, hein, c'est le top 14, c'est la sixième journée. M6, The Rookie, le flic de Los Angeles, vous retrouverez un match amical féminin de football, histoire de préparer la Coupe du Monde 2027, France-Lettonie sur France 4. Allez, W9, la petite histoire de France, TMC New York, unité spéciale, chronique criminelle sur TFX et des rediffs de Joséphine Ange Gardien sur TF1, série film. Je vous laisse faire votre choix et par avance, une excellente soirée devant votre télévision.
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3: Bonjour à tous. Premier coup dur pour le gouvernement concernant le budget 2027. Les députés ont très largement rejeté hier soir la partie recette du PLF. Le texte sera débattu mardi à l'Assemblée. Après plusieurs jours de mobilisation lycéenne, le gouvernement espère faire retomber la pression avant les vacances de la Toussaint prévues samedi prochain. Le ministre de l'Éducation nationale, Édouard Geoffrey, a annoncé l'affectation de 3000 professeurs remplaçants d'ici mardi dans les établissements les plus en difficulté. De son côté, l'intersyndicale appelle à un regain de mobilisation justement mardi. D'après les chiffres du ministère de la Justice, depuis le début du mouvement lycéen, 6877 personnes ont été interpellées et placées en garde à vue, dont 86% de mineurs. 2376 personnes font l'objet de poursuites. 24 enquêtes ont été ouvertes par l'IGPN, la police des polices. Le premier tour de la primaire de la gauche social-démocrate qui devait initialement se terminer ce soir est finalement prolongé jusqu'à demain soir 18h en cause d'une cyberattaque qui a ralenti le vote. Les électeurs doivent choisir leur candidat à la présidentielle parmi 5 prétendants, dont le favori Raphaël Glucksmann. En cas de deuxième tour, il aura lieu les 16 et 17 octobre. Les opposants à l'autoroute A69 Castres-Toulouse repartent au front. Plusieurs collectifs ont appelé à la mobilisation jusqu'à demain. Les premiers militants sont arrivés jeudi à Cambounet-le-Sort. Près de 800 policiers et gendarmes vont être mobilisés pour assurer la sécurité. Le préfet du Tarn craint quelques débordements. Initialement prévu le 15 octobre, la mise en service de ce tronçon de l'A69 a été reportée hier soir à la première semaine de novembre. Les travaux devraient être achevés la semaine prochaine. Donald Trump a annoncé hier que Vladimir Poutine s'était engagé à fournir plusieurs millions de tonnes de diesel pour le marché américain et mondial. Cette aide du Kremlin n'est cependant pas gratuite. En contrepartie, Washington a accepté de lever temporairement les sanctions sur le diesel russe. Et du football, Lens a créé la surprise hier soir en s'imposant 2-1 en ouverture de la 6e journée de Ligue 1 face à l'Olympique Lyonnais.
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4: La météo des Hautes-Alpes et de la vallée de Lubaye avec Météo Alpes du Rance.
5: Le soleil s'impose largement tout au long de la journée sur l'ensemble de nos départements. Le vent de secteur nord-ouest se renforce progressivement en deuxième partie d'après-midi, soufflant entre 40 et 50 km heure. Après le frais réveil matinal, les températures maximales repartent à la hausse pour atteindre un niveau très doux et de saison avec 15 à 20 degrés cet après-midi. Pour votre journée de demain dimanche, le temps restera anticyclonique et sec, mais sous un aspect un peu plus hésitant. Le ciel deviendra progressivement voilé à laiteux au fil des heures. Le vent tournera au sud dans l'après-midi avec 20 à 25 km heure et les températures seront comprises de moins 1 degré à 5 degrés au réveil et jusqu'à 16 à 21 degrés l'après-midi.
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2: Bonjour à tous, on commence avec vos conditions de circulation. La neige a fait son retour sur les sommets des Hautes-Alpes. Le col du Galibier et son tunnel sont fermés jusqu'à lundi au moins. Le Lautaret et l'Izoard ont été déneigés, tandis que le col Agnel a rouvert. Prudence donc si vous prenez la route en altitude. Dans le pays des Écrins, l'accès auprès de Madame Carle reste en discussion après la crue du 28 août. Le préfet a réuni les élus et les services techniques pour évaluer les risques naturels. Les expertises vont se poursuivre dans les prochaines semaines. Un nouveau comité de pilotage est prévu d'ici un mois pour examiner les premières propositions. Autre sujet, la précarité alimentaire touche des publics de plus en plus variés dans les Hautes-Alpes. La famille monoparentale, retraités et travailleurs modestes sollicitent davantage les associations. À Gap, le Secours Populaire accueille entre 1300 et 1400 personnes. Face à cette demande, les structures manquent de moyens financiers et de bénévoles. À Gap, 4 nouveaux bus électriques vont progressivement rejoindre le réseau de transport urbain. 2 entreront en service dès lundi sur les lignes 3 et 6 et puis 2 autres arriveront aux vacances de la Toussaint. Ces véhicules pourront parcourir jusqu'à 230 km par jour. L'agglo prévoit déjà l'achat d'au moins 10 bus électriques supplémentaires. Le Kera sera bientôt à l'honneur sur France 5. Samedi 17 octobre à 21h05, l'émission Échappée Belle proposera un numéro inédit de 90 minutes consacré au Guillestrois et au Kera. L'animateur de France 5 qui part à la rencontre des habitants entre transhumance, vélo sur le col de l'Izoard et gastronomie et découverte de la faune sauvage. Et puis à Barcelonnette, la fête de la science se poursuit aujourd'hui avec plusieurs rendez-vous. Au programme notamment un atelier autour de la lactofermentation de 10h à midi sur le square de la place Aimé Gazier. Pensez à apporter vos pots, vos légumes et vos ustensiles de cuisine. Le marché se tient également toute la matinée et la braderie d'Alestella est organisée de 8h30 à 12h30 au marché couvert. Et enfin, un casting est en cours pour un film avec Nathalie Portman sur les coulisses du cyclisme. Il recherche des figurants de tout âge et de tout profil. Des scènes pourraient être tournées entre Briançon et l'Alpe d'Huez lundi et mardi. Pour candidater, envoyez 2 photos récentes, vos coordonnées et vos mensurations à castingfigu.staff@gmail.com.
1: La météo des Hautes-Alpes et de la vallée de l'Ubaye avec Météo Alpes du Rance.
2: Le soleil s'impose largement tout au long de la journée sur l'ensemble de nos départements. Le vent de secteur nord-ouest se renforce progressivement en deuxième partie d'après-midi, soufflant entre 40 et 50 km heure. Après le frais réveil matinal, les températures maximales repartent à la hausse pour atteindre un niveau très doux et de saison avec 15 à 20 degrés cet après-midi. Pour votre journée de demain dimanche, le temps restera anticyclonique et sec, mais sous un aspect un peu plus hésitant, le ciel deviendra progressivement voilé laiteux au fil des heures. Le vent tournera au sud dans l'après-midi avec 20 à 25 km heure et les températures seront comprises de moins 1 degré à 5 degrés au réveil et jusqu'à 16 à 21 degrés l'après-midi.
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1: Il est bientôt midi.
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0: 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Il est midi.
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2: Bonjour à tous. On commence avec la primaire de la gauche. Le vote est prolongé jusqu'à dimanche 18h après une cyberattaque visant la plateforme en ligne. L'afflux de connexions automatisées a empêché certains électeurs de voter. Hier soir, seuls 20 000 votants ont été recensés sur 140 000 inscrits. Autre dossier politique, le budget 2027. En commission, les députés ont rejeté presque à l'unanimité le volet consacré aux recettes après l'avoir largement modifié. Ils ont notamment voté pour relever le plafond du livret A à 30 000 euros et porter la taxe sur les géants du numérique de 3 à 15%. Le texte initial sera examiné dans l'hémicycle à partir de mardi. Et puis un trajet qui a viré au cauchemar pour les passagers d'un Ouigo entre Nice et Paris. En raison d'un problème électrique près de Fréjus, le train est arrivé dans la capitale vers 3h du matin avec plus de 6 heures de retard. Les voyageurs ont passé plus de 12 heures à bord. Et certains, faute de place, ont même dû s'asseoir par terre. Dans le Pas-de-Calais, l'enquête se poursuit après la grave blessure d'un lycéen de 15 ans à Lens. Le jeune homme a été amputé d'une main après l'explosion d'une grenade policière le 5 octobre. Selon le parquet, il aurait saisi la grenade après qu'elle a touché le sol avant son explosion. Le procureur estime que le tir était conforme aux procédures. La mère de l'adolescent conteste cette version et a déposé plainte. L'intelligence artificielle pourrait aussi transformer les combats aériens. La France prépare l'intégration de cette technologie dans ses rafales. Elle pourrait aider les pilotes à analyser les données et à réagir au plus vite. Dès 2028, des drones pourraient accompagner les avions de chasse, notamment pour repérer les menaces. À l'international, au moins 7 personnes ont été tuées dans des frappes russes dans le sud-est de l'Ukraine, selon les autorités ukrainiennes. Parmi les victimes figuraient 3 enfants, 5 bombes aériennes guidées auraient touché des quartiers résidentiels. Et on termine avec du football. La 16e journée de Ligue 1 se poursuit ce samedi. Lille reçoit le Havre à 17h15. À 20h45, 4 rencontres sont au programme, dont Monaco face à Toulouse et le Paris Saint-Germain contre Le Mans. Dimanche, le choc entre Troyes et Marseille clôturera la journée à 20h45.
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3: La météo des Hautes-Alpes et de la vallée de l'Ubaye avec Météo Alpes du Rance.
2: Le soleil s'impose largement tout au long de la journée sur l'ensemble de nos départements. Le vent de secteur nord-ouest se renforce progressivement en deuxième partie d'après-midi, soufflant entre 40 et 50 km heure. Après le frais réveil matinal, les températures maximales repartent à la hausse pour atteindre un niveau très doux et de saison avec 15 à 20 degrés cet après-midi. Pour votre journée de demain dimanche, le temps restera anticyclonique et sec, mais sous un aspect un peu plus hésitant. Le ciel deviendra progressivement voilé à laiteux au fil des heures. Le vent tournera au sud dans l'après-midi avec 20 à 25 km heure et les températures seront comprises de moins 1 degré à 5 degrés au réveil et jusqu'à 16 à 21 degrés l'après-midi.
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2: Bonjour à tous, on commence avec vos conditions de circulation. La neige a fait son retour sur les sommets des Hautes-Alpes. Le col du Galibier et son tunnel sont fermés jusqu'à lundi au moins. Le Lautaret et l'Izoard ont été déneigés, tandis que le col Agnel a rouvert. Prudence donc si vous prenez la route en altitude. Dans le pays des écrins, l'accès auprès de Madame Carle reste en discussion après la crue du 28 août. Le préfet a réuni les élus et les services techniques pour évaluer les risques naturels. Les expertises vont se poursuivre dans les prochaines semaines. Un nouveau comité de pilotage est prévu d'ici un mois pour examiner les premières propositions. Autre sujet, la précarité alimentaire touche des publics de plus en plus variés dans les Hautes-Alpes. Familles monoparentales, retraités et travailleurs modestes sollicitent davantage les associations. À Gap, le Secours Populaire accueille entre 1300 et 1400 personnes. Face à cette demande, les structures manquent de moyens financiers et de bénévoles. À Gap, 4 nouveaux bus électriques vont progressivement rejoindre le réseau de transport urbain. 2 entreront en service dès lundi sur les lignes 3 et 6. Et puis 2 autres arriveront aux vacances de la Toussaint. Ces véhicules pourront parcourir jusqu'à 230 km par jour. L'agglo prévoit déjà l'achat d'au moins 10 bus électriques supplémentaires. Le Kera sera bientôt à l'honneur sur France 5. Samedi 17 octobre à 21h05, l'émission Échappée Belle proposera un numéro inédit de 90 minutes consacré au Guillestrois et au Kera. L'animateur de France 5 qui part à la rencontre des habitants entre transhumance, vélo sur le col de l'Izoard et gastronomie et découverte de la faune sauvage. Et puis à Barcelonnette, la fête de la science se poursuit aujourd'hui avec plusieurs rendez-vous. Au programme notamment un atelier autour de la lactofermentation de 10h à midi sur le

0: square de la place Aimé Gazier. Pensez à apporter vos pots, vos légumes et vos ustensiles de cuisine. Le marché se tient également toute la matinée et la braderie d'Alestella est organisée de 8h30 à 12h30 au marché couvert. Et enfin, un casting est en cours pour un film avec Nathalie Portman sur les coulisses du cyclisme. Il recherche des figurants de tout âge et de tout profil. Des scènes pourraient être tournées entre Briançon et l'Alpe d'Huez lundi et mardi. Pour candidater, envoyez 2 photos récentes, vos coordonnées et vos mensurations à castingfigu.staff@gmail.com.
1: La météo des Hautes-Alpes et de la vallée de Lubaye avec Météo Alpes du Rance.
0: Le soleil s'impose largement tout au long de la journée sur l'ensemble de nos départements. Le vent de secteur nord-ouest se renforce progressivement en deuxième partie d'après-midi, soufflant entre 40 et 50 km/h. Après le frais réveil matinal, les températures maximales repartent à la hausse pour atteindre un niveau très doux et de saison avec 15 à 20 degrés cet après-midi. Pour votre journée de demain dimanche, le temps restera anticyclonique et sec, mais sous un aspect un peu plus hésitant. Le ciel deviendra progressivement voilé laiteux au fil des heures. Le vent tournera au sud dans l'après-midi avec 20 à 25 km/h et les températures seront comprises de moins 1 degré à 5 degrés au réveil et jusqu'à 16 à 21 degrés l'après-midi.
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0: Il est bientôt 13h. 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

0: 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Il est 13h.
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2: Bonjour à tous. On commence avec la primaire de la gauche. Le vote est prolongé jusqu'à dimanche 18h après une cyberattaque visant la plateforme en ligne. L'afflux de connexions automatisées a empêché certains électeurs de voter. Hier soir, seuls 20 000 votants étaient recensés sur 140 000 inscrits. Autre dossier politique, le budget 2027. En commission, les députés ont rejeté presque à l'unanimité le volet consacré aux recettes après l'avoir largement modifié. Ils ont notamment voté pour relever le plafond du livret A à 30 000 euros et porter la taxe sur les géants du numérique de 3 à 15%. Le texte initial sera examiné dans l'hémicycle à partir de mardi. Et puis un trajet qui a viré au cauchemar pour les passagers d'un Ouigo entre Nice et Paris. En raison d'un problème électrique près de Fréjus, le train est arrivé dans la capitale vers 3h du matin avec plus de 6 heures de retard. Les voyageurs ont passé plus de 12 heures à bord. Certains, faute de place, ont même dû s'asseoir par terre. Dans le Pas-de-Calais, l'enquête se poursuit après la grave blessure d'un lycéen de 15 ans à Lens. Le jeune homme a été amputé d'une main après l'explosion d'une grenade policière le 5 octobre. Selon le parquet, il aurait saisi la grenade après qu'elle a touché le sol avant son explosion. Le procureur estime que le tir était conforme aux procédures. La mère de l'adolescent conteste cette version et a déposé plainte. L'intelligence artificielle pourrait aussi transformer les combats aériens. La France prépare l'intégration de cette technologie dans ses rafales pour aider les pilotes à analyser les données et à réagir au plus vite. Dès 2028, des drones pourraient accompagner les avions de chasse, notamment pour repérer les menaces. À l'international, au moins 7 personnes ont été tuées dans des frappes russes dans le sud-est de l'Ukraine, selon les autorités ukrainiennes. Parmi les victimes figuraient 3 enfants, 5 bombes aériennes guidées auraient touché des quartiers résidentiels. Et on termine avec du football. La 6e journée de Ligue 1 se poursuit ce samedi. Lille reçoit le Havre à 17h15. À 20h45, 4 rencontres sont au programme, dont Monaco face à Toulouse et le Paris Saint-Germain contre Le Mans. Dimanche, le choc entre Troyes et Marseille clôturera la journée à 20h45.
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3: La météo des Hautes-Alpes et de la vallée de l'Ubaye avec Météo Alpes d'Urance.
2: Le soleil s'impose largement tout au long de la journée sur l'ensemble de nos départements. Le vent de secteur nord-ouest se renforce progressivement en deuxième partie d'après-midi, soufflant entre 40 et 50 km/h. Après le frais réveil matinal, les températures maximales repartent à la hausse pour atteindre un niveau très doux et de saison avec 15 à 20 degrés cet après-midi. Pour votre journée de demain dimanche, le temps restera anticyclonique et sec, mais sous un aspect un peu plus hésitant, le ciel deviendra progressivement voilé à l'été. Au fil des heures, le vent tournera au sud dans l'après-midi avec 20 à 25 km/h et les températures seront comprises de moins 1 degré à 5 degrés au réveil et jusqu'à 16 à 21 degrés l'après-midi.
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1: On prend maintenant la direction de Fréjus dans le Var où le Roc d'Azur bat son plein depuis hier. Et pour cette 42e édition, 19 000 participants sont attendus et 300 exposants sont réunis sur le salon. Maxime, tu es sur place avec un invité pour nous faire vivre l'événement.
2: Oui Damien, effectivement, nous sommes ici au Roc d'Azur à Fréjus et chaque année, depuis quelques années déjà, les Hautes-Alpes sont bien représentées. Il y a pratiquement toutes les stations du département qui sont présentes une fois de plus pour ce Roc d'Azur ici à Fréjus dans le Var. Yvan Chex, le directeur de l'agence départementale, est avec nous. Bonjour Yvan.
3: Salut Maxime.
2: Alors on le sait, les Hautes-Alpes, c'est une terre de vélos, de tous les vélos, que ce soit aussi bien le Tour de France, le vélo sur route, mais aussi le VTT. Et cette présence ici au Roc d'Azur, elle est indispensable pour le département.
3: Oui, ça a du sens. Effectivement, les Hautes-Alpes sont l'Eldorado du vélo dans toutes ses pratiques, dans toutes ses disciplines. Les pratiquants de ces disciplines viennent de quatre coins du monde pour se frotter au relief ou alpin. Et le Roc d'Azur, c'était le plus grand événement VTT. Les chiffres donnent le tournis. C'est la 42e édition, 100 000 visiteurs, 20 000 participants aux épreuves qui sont organisées tout pendant 5 jours. C'est important d'être ici pour montrer toute la diversité de notre territoire, pour donner envie, pour faire des partenariats, pour nouer contact avec les grandes marques et les grands compétiteurs. C'est un temps essentiel pour nous.
2: Est-ce que ça apporte justement des nouveaux contrats, des nouveaux contacts pour...

0: pourra encore plus faire sur le domaine du VTT, puisqu'ici on est vraiment dans la mecque du VTT ici à Fréjus.
1: Alors oui, incontestablement, il y a tout le volet grand public où on donne de l'information, on fait la promotion des événements, on fait la promotion des offres touristiques, et ça marche, encore une fois, parce que c'est un public qui est captif. Et puis il y a le côté plus professionnel où on rencontre les grands équipementiers, on rencontre les grands sponsors, on a la chance aussi de toucher du doigt les grands compétiteurs, et c'est souvent ici que se nouent les partenariats. On a hier présenté l'agenda 2027 et on a vu qu'il y avait des partenariats qui s'étaient noués avec les grandes équipes. Ces partenariats sont nés ici au Roc d'Azur, entre organisateurs. On a évoqué le rapprochement entre l'Ultra Raid de la Neige et les Terres-Loups dans le Dévoluy, et c'est né sur le Roc d'Azur. Donc c'est un temps important de ce côté-là aussi.
0: Alors effectivement, de la Neige jusqu'au Dévoluy, il y a des événements VTT dans toutes les stations des Hautes-Alpes.
1: Une trentaine, avec des raids, avec des épreuves sur les bike parks, avec des grandes randonnées. C'est une grande diversité. Il y a une trentaine de rendez-vous qui sont programmés. Et puis peut-être le point le plus fort de la saison 2027, le championnat de France de descente qui se tiendra à Puy-Saint-Vincent du 5 au 8 août. La station a renoué avec les grands événements, avec un succès incroyable pour la saison d'hiver comme en saison d'été, et ce sera le point fort de la saison 2027.
0: Est-ce que c'est aussi l'occasion de promouvoir l'hiver qui arrive à grands pas ici à Fréjus, en disant aussi aux gens, il y a le vélo mais il y a aussi les stations forcément, et comme l'a dit je crois l'un des responsables des Ors, a dit que l'hiver, le ski entretenait l'été les bike parks.
1: Oui, forcément, c'est très lié. Les grandes stations sont là, sont des noms qui résonnent, et on s'aperçoit que les pratiquants du VTT sont souvent très proches, en tout cas en termes de profil, avec ceux qui font du ski l'hiver. Donc oui, c'est d'une pierre deux coups, bien évidemment.
0: Et on sait justement, les chiffres de cet hiver, ils sont bons, on est confiant pour cet hiver malgré le contexte international et tout ce qu'on a autour.
1: C'est encore un peu tôt pour le dire, mais c'est plutôt pas mal. Les réservations sont très précoces. On n'oublie pas que l'hiver 2025-2026 a été une saison record pour l'immense majorité des stations des Hautes-Alpes, grands domaines comme Station Village, record de fréquentation, conditions d'enneigement assez exceptionnelles l'année dernière, il faut le rappeler. Donc oui, c'est avec beaucoup d'enthousiasme qu'on aborde la prochaine saison d'hiver. C'est encore un peu tôt pour savoir ce qu'elle sera, mais elle plutôt pas mal.
0: Bon, merci beaucoup Yvan Chex, directeur de l'agence départementale des Hautes-Alpes, et on est ici au Roc d'Azur jusqu'à demain soir sur Imagine la Radio.
2: Et merci Maxime, on te retrouve demain donc depuis Fréjus avec un nouvel invité. On le rappelle, le Roc d'Azur se termine dimanche et les Hautes-Alpes sont bien représentées sur cet événement incontournable du VTT et du cyclisme qui rassemble chaque année des milliers de passionnés venus de toute la France et d'ailleurs. Bon samedi à tous sur Imagine la Radio.
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0: 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Il est 14h.
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2: Bonjour à tous, on commence avec la primaire de la gauche. Le vote est prolongé jusqu'à dimanche, 18h, après une cyberattaque visant la plateforme en ligne. L'afflux de connexions automatisées a empêché certains électeurs de voter. Hier soir, seuls 20 000 votants ont été recensés sur 140 000 inscrits. Autre dossier politique, le budget 2027. En commission, les députés ont rejeté presque à l'unanimité le volet consacré aux recettes après l'avoir largement modifié. Ils ont notamment voté pour relever le plafond du livret A à 30 000 euros et porter la taxe sur les géants du numérique de 3 à 15%. Le texte initial sera examiné dans l'hémicycle à partir de mardi. Et puis un trajet qui a viré au cauchemar pour les passagers d'un Ouigo entre Nice et Paris. En raison d'un problème électrique près de Fréjus, le train est arrivé dans la capitale vers 3h du matin avec plus de 6 heures de retard. Les voyageurs ont passé plus de 12 heures à bord. Certains, faute de place, ont même dû s'asseoir par terre. Dans le Pas-de-Calais, l'enquête se poursuit après la grave blessure d'un lycéen de 15 ans à Lens. Le jeune homme a été amputé d'une main après l'explosion d'une grenade policière le 5 octobre. Selon le parquet, il aurait saisi la grenade après qu'elle a touché le sol avant son explosion. Le procureur estime que le tir était conforme aux procédures. La mère de l'adolescent conteste cette version et a déposé plainte. L'intelligence artificielle pourrait aussi transformer les combats aériens. La France prépare l'intégration de cette technologie dans ses rafales pour aider les pilotes à analyser les données et à réagir au plus vite. Dès 2028, des drones pourraient accompagner les avions de chasse, notamment pour repérer les menaces. À l'international, au moins 7 personnes ont été tuées dans des frappes russes dans le sud-est de l'Ukraine, selon les autorités ukrainiennes. Parmi les victimes figuraient 3 enfants, 5 bombes aériennes guidées auraient touché des quartiers résidentiels. Et on termine avec du football. La 16e journée de Ligue 1 se poursuit ce samedi. Lille reçoit le Havre à 17h15. À 20h45, 4 rencontres sont au programme, dont Monaco face à Toulouse et le Paris Saint-Germain contre Le Mans. Dimanche, le choc entre Troyes et Marseille clôturera la journée à 20h45.
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1: On prend maintenant la direction de Fréjus dans le Var où le Roc d'Azur bat son plein depuis hier. Et pour cette 42e édition, 19 000 participants sont attendus et 300 exposants sont réunis sur le salon. Maxime, tu es sur place avec un invité pour nous faire vivre l'événement.
2: Oui Damien, effectivement, nous sommes ici au Roc d'Azur à Fréjus et chaque année, depuis quelques années déjà, les Hautes-Alpes sont bien représentées. Il y a pratiquement toutes les stations du département qui sont présentes une fois de plus pour ce Roc d'Azur ici à Fréjus dans le Var. Yvan Chex, le directeur de l'agence départementale, est avec nous. Bonjour Yvan.
3: Salut Maxime.
2: Alors on le sait, les Hautes-Alpes, c'est une terre de vélo, de tous les vélos, que ce soit aussi bien le Tour de France, le vélo sur route, mais aussi le VTT. Et cette présence ici au Roc d'Azur, elle est indispensable pour le département.
3: Oui, ça a du sens. Effectivement, les Hautes-Alpes sont l'Eldorado du vélo dans toutes ses pratiques, dans toutes ses disciplines. Les pratiquants de cette discipline viennent de quatre coins du monde pour se frotter au relief ou alpin. Et le Roc d'Azur, c'était le plus grand événement VTT. Les chiffres donnent le tournis. C'est la 42e édition, 100 000 visiteurs, 20 000 participants aux épreuves qui sont organisées tout pendant 5 jours. C'est important d'être ici pour montrer toute la diversité de notre territoire, pour donner envie, pour faire des partenariats, pour nouer contact avec les grandes marques et les grands compétiteurs. C'est un temps essentiel pour nous.
2: Est-ce que ça apporte justement des nouveaux contrats, des nouveaux contacts pour encore plus faire sur le domaine du VTT, puisqu'ici on est vraiment dans la mecque du VTT ici à Fréjus?
3: Alors oui, incontestablement. Il y a tout le volet grand public où on donne de l'information, on fait la promotion des événements, on fait la promotion des offres touristiques et ça marche, encore une fois, parce que c'est un public qui est captif. Et puis il y a le côté plus professionnel où on rencontre les grands équipementiers, on rencontre les grands sponsors, on a la chance aussi de toucher du doigt les grands compétiteurs et c'est souvent ici que se nouent les partenariats. On a hier présenté l'agenda 2027 et on a vu qu'il y avait des partenariats qui s'étaient noués avec les grandes équipes. Ces partenariats sont nés ici au Roc d'Azur entre organisateurs. On a évoqué le rapprochement entre l'Ultra Raid de la Neige et les Terres-Loups dans le Dévoluy et c'est né sur le Roc d'Azur. Donc c'est un temps important de ce côté-là aussi.
2: Alors effectivement, de la Neige jusqu'au Dévoluy, il y a des événements VTT dans toutes les stations des Hautes-Alpes.
3: Une trentaine, avec des raids, avec des épreuves sur les bike parks, avec des grandes randonnées. C'est une grande diversité. Il y a une trentaine de rendez-vous qui sont programmés. Et puis peut-être le point le plus fort de la saison 2027, le championnat de France de descente qui se tiendra à Puy-Saint-Vincent du 5 au 8 août. La station a renoué avec les grands événements avec un succès incroyable en saison d'hiver comme en saison d'été et ce sera le point fort de la saison 2027.
2: Est-ce que c'est aussi l'occasion de promouvoir l'hiver qui arrive à grands pas ici à Fréjus en disant aussi aux gens il y a le vélo mais il y a aussi les stations forcément et comme l'a dit je crois l'un des responsables des Ors a dit que l'hiver, le ski entretenait l'été les bike parks.
3: Oui forcément c'est très lié, les grandes stations sont là, sont des noms qui résonnent et on s'aperçoit que les pratiquants du VTT sont souvent très proches, en tout cas en termes de profil, avec ceux qui font du ski l'hiver. Donc oui, c'est d'une pierre deux coups, bien évidemment.
2: Et on sait justement, les chiffres de cet hiver, ils sont bons, on est confiant pour cet hiver malgré le contexte international et tout ce qu'on a autour.
3: C'est encore un peu tôt pour le dire, mais c'est plutôt pas mal. Les réservations sont très précoces. On n'oublie pas que l'hiver 2025-2026 a été une saison record pour l'immense majorité des stations des Hautes-Alpes, grand domaine comme Station Village, record de fréquentation, conditions d'enneigement assez exceptionnelles l'année dernière, il faut le rappeler. Donc oui, c'est avec beaucoup d'enthousiasme qu'on aborde la prochaine saison d'hiver. C'est encore un peu tôt pour savoir ce qu'elle sera, mais elle s'annonce plutôt pas mal.
2: Merci beaucoup Yvan Chex, directeur de l'agence départementale des Hautes-Alpes. Et on est ici au Roc d'Azur jusqu'à demain soir sur Imagine la radio.
1: Et merci Maxime, on te retrouve demain donc depuis Fréjus avec un nouvel invité. On le rappelle, le Roc d'Azur se termine dimanche et les Hautes-Alpes sont bien représentées sur cet événement incontournable du VTT et du cyclisme qui rassemble chaque année des milliers de passionnés venus de toute la France et d'ailleurs. Bon samedi à tous sur Imagine la radio.
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0: 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Il est 15h.
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3: Bonjour à tous. On commence avec la primaire de la gauche. Le vote est prolongé jusqu'à dimanche, 18h, après une cyberattaque visant la plateforme en ligne. L'afflux de connexions automatisées a empêché certains électeurs de voter. Hier soir, seuls 20 000 votants ont été recensés sur 140 000 inscrits. Autre dossier politique, le budget 2027. En commission, les députés ont rejeté presque à l'unanimité le volet consacré aux recettes après l'avoir largement modifié. Ils ont notamment voté pour relever le plafond du livret A à 30 000 euros et porter la taxe sur les géants du numérique de 3 à 15%. Le texte initial sera examiné dans l'hémicycle à partir de mardi. Et puis un trajet qui a viré au cauchemar pour les passagers d'un Ouigo entre Nice et Paris. En raison d'un problème électrique près de Fréjus, le train est arrivé dans la capitale vers 3h du matin avec plus de 6 heures de retard. Les voyageurs ont passé plus de 12 heures à bord. Certains, faute de place, ont même dû s'asseoir par terre. Dans le Pas-de-Calais, l'enquête se poursuit après la grave blessure d'un lycéen de 15 ans à Lens. Le jeune homme a été amputé d'une main après l'explosion d'une grenade policière le 5 octobre. Selon le parquet, il aurait saisi la grenade après qu'elle a touché le sol avant son explosion. Le procureur estime que le tir était conforme aux procédures. La mère de l'adolescent conteste cette version et a déposé plainte. L'intelligence artificielle pourrait aussi transformer les combats aériens. La France prépare l'intégration de cette technologie dans ses rafales pour aider les pilotes à analyser les données et à réagir au plus vite. Dès 2028, des drones pourraient accompagner les avions de chasse, notamment pour repérer les menaces. À l'international, au moins 7 personnes ont été tuées dans des frappes russes dans le sud-est de l'Ukraine, selon les autorités ukrainiennes. Parmi les victimes figuraient 3 enfants, 5 bombes aériennes guidées auraient touché des quartiers résidentiels. Et on termine avec du football. La 6e journée de Ligue 1 se poursuit ce samedi. Lille reçoit le Havre à 17h15. À 20h45, 4 rencontres sont au programme, dont Monaco face à Toulouse et le Paris Saint-Germain contre Le Mans. Dimanche, le choc entre Troyes et Marseille clôturera la journée à 20h45.
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1: On prend maintenant la direction de Fréjus dans le Var où le Roc d'Azur bat son plein depuis hier. Et pour cette 42e édition, 19 000 participants sont attendus et 300 exposants sont réunis sur le salon. Maxime, tu es sur place avec un invité pour nous faire vivre l'événement.
2: Oui Damien, effectivement, nous sommes ici au Roc d'Azur à Fréjus et chaque année, depuis quelques années déjà, les Hautes-Alpes sont bien représentées. Il y a pratiquement toutes les stations du département qui sont présentes une fois de plus pour ce Roc d'Azur ici à Fréjus dans le Var. Yvan Chex, le directeur de l'agence départementale, est avec nous. Bonjour Yvan.
3: Salut Maxime.
2: Alors on le sait, les Hautes-Alpes, c'est une terre de vélos, de tous les vélos, que ce soit aussi bien le Tour de France, le vélo sur route, mais aussi le VTT. Et cette présence ici au Roc d'Azur, elle est indispensable pour le département.
3: Oui, ça a du sens. Effectivement, les Hautes-Alpes sont l'Eldorado du vélo dans toutes ses pratiques, dans toutes ses disciplines. Les pratiquants de cette discipline viennent de quatre coins du monde pour se frotter au relief alpin. Et le Roc d'Azur, c'était le plus grand événement VTT. Les chiffres donnent le tournis. C'est la 42e édition, 100 000 visiteurs, 20 000 participants aux épreuves qui sont organisées tout pendant 5 jours. C'est important d'être ici pour montrer toute la diversité de notre territoire, pour donner envie, pour faire des partenariats, pour nouer contact avec les grandes marques et les grands compétiteurs. C'est un temps essentiel pour nous.
2: Est-ce que ça apporte justement des nouveaux contrats, des nouveaux contacts pour encore plus faire sur le domaine du VTT, puisqu'ici on est vraiment dans la mecque du VTT ici à Fréjus?
3: Alors oui, incontestablement. Il y a tout le volet grand public,

0: On donne de l'information, on fait la promotion des événements, on fait la promotion des offres touristiques et ça marche, encore une fois, parce que c'est un public qui est captif. Et puis, il y a le côté plus professionnel où on rencontre les grands équipementiers, on rencontre les grands sponsors. On a la chance aussi de toucher du doigt les grands compétiteurs. Et c'est souvent ici que se nouent les partenariats. On a hier présenté l'agenda 2027 et on a vu qu'il y avait des partenariats qui s'étaient noués avec les grandes équipes. Ces partenariats sont nés ici au Roc d'Azur. Entre organisateurs, on a évoqué le rapprochement entre l'Ultra Raid de la Neige et les Terres Loups dans le Dévoluy, et c'est né sur le Roc d'Azur. Donc c'est un temps important de ce côté-là aussi.
1: Alors effectivement, de la Neige jusqu'au Dévoluy, il y a des événements VTT dans toutes les stations des Hautes-Alpes.
0: Une trentaine, avec des raids, avec des épreuves sur les bike parks, avec des grandes randonnées. C'est une grande diversité. Il y a une trentaine de rendez-vous qui sont programmés. Et puis peut-être le point le plus fort de la saison 2027, le championnat de France de descente qui se tiendra à Puy-Saint-Vincent du 5 au 8 août. La station a renoué avec les grands événements, avec un succès incroyable en saison d'hiver comme en saison d'été, et ce sera le point fort de la saison 2027.
1: Est-ce que c'est aussi l'occasion de promouvoir l'hiver qui arrive à grands pas ici à Fréjus, en disant aussi aux gens, il y a le vélo, mais il y a aussi les stations forcément, et comme l'a dit, je crois, l'un des responsables des Or, a dit que l'hiver, le ski, entretenait l'été les bike parks.
0: Oui, forcément, c'est très lié. Les grandes stations sont là, sont des noms qui résonnent, et on s'aperçoit que les pratiquants du VTT sont souvent très proches, en tout cas en termes de profil, avec ceux qui font du ski d'hiver. Donc oui, c'est d'une pierre deux coups, bien évidemment.
1: Et on sait justement les chiffres de cet hiver, ils sont bons, on est confiant pour cet hiver malgré le contexte international et tout ce qu'on a autour.
0: C'est encore un peu tôt pour le dire, mais c'est plutôt pas mal. Les réservations sont très précoces. On n'oublie pas que l'hiver 2025-2026 a été une saison record pour l'immense majorité des stations des Hautes-Alpes, grands domaines comme Station Village, record de fréquentation, conditions d'enneigement assez exceptionnelles l'année dernière, il faut le rappeler. Donc oui, c'est avec beaucoup d'enthousiasme qu'on aborde la prochaine saison d'hiver. C'est encore un peu tôt pour savoir ce qu'elle sera, mais elle s'annonce plutôt pas mal.
1: Bon, merci beaucoup Yvan Chex, directeur de l'agence départementale des Hautes-Alpes, et on est ici au Roc d'Azur jusqu'à demain soir sur Imagine la Radio.
2: Et merci Maxime, on te retrouve demain donc depuis Fréjus avec un nouvel invité. On le rappelle, le Roc d'Azur se termine dimanche et les Hautes-Alpes sont bien représentées sur cet événement incontournable du VTT et du cyclisme qui rassemble chaque année des milliers de passionnés venus de toute la France et d'ailleurs. Bon samedi à tous sur Imagine la Radio.
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0: 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Il est 16h.
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3: Bonjour à tous, on commence avec la primaire de la gauche. Le vote est prolongé jusqu'à dimanche 18h après une cyberattaque visant la plateforme en ligne. L'afflux de connexions automatisées a empêché certains électeurs de voter. Hier soir, seuls 20 000 votants ont été recensés sur 140 000 inscrits. Autre dossier politique, le budget 2027. En commission, les députés ont rejeté presque à l'unanimité le volet consacré aux recettes après l'avoir largement modifié. Ils ont notamment voté pour relever le plafond du livret A à 30 000 euros et porter la taxe sur les géants du numérique de 3 à 15%. Le texte initial sera examiné dans l'hémicycle à partir de mardi. Et puis un trajet qui a viré au cauchemar pour les passagers d'un Ouigo entre Nice et Paris. En raison d'un problème électrique près de Fréjus, le train est arrivé dans la capitale vers 3h du matin avec plus de 6 heures de retard. Les voyageurs ont passé plus de 12 heures à bord. Certains, faute de place, ont même dû s'asseoir par terre. Dans le Pas-de-Calais, l'enquête se poursuit après la grave blessure d'un lycéen de 15 ans à Lens. Le jeune homme a été amputé d'une main après l'explosion d'une grenade policière le 5 octobre. Selon le parquet, il aurait saisi la grenade après qu'elle a touché le sol avant son explosion. Le procureur estime que le tir était conforme aux procédures. La mère de l'adolescent conteste cette version et a déposé plainte. L'intelligence artificielle pourrait aussi transformer les combats aériens. La France prépare l'intégration de cette technologie dans ses rafales pour aider les pilotes à analyser les données et à réagir au plus vite. Dès 2028, des drones pourraient accompagner les avions de chasse, notamment pour repérer les menaces. À l'international, au moins 7 personnes ont été tuées dans des frappes russes dans le sud-est de l'Ukraine, selon les autorités ukrainiennes. Parmi les victimes figuraient 3 enfants, 5 bombes aériennes guidées auraient touché des quartiers résidentiels. Et on termine avec du football. La 6e journée de Ligue 1 se poursuit ce samedi. Lille reçoit le Havre à 17h15. À 20h45, 4 rencontres sont au programme, dont Monaco face à Toulouse et le Paris Saint-Germain contre Le Mans. Dimanche, le choc entre Troyes et Marseille clôturera la journée à 20h45.
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1: On prend maintenant la direction de Fréjus dans le Var où le Roc d'Azur bat son plein depuis hier. Pour cette 42e édition, 19 000 participants sont attendus et 300 exposants sont réunis sur le salon. Maxime, tu es sur place avec un invité pour nous faire vivre l'événement.
2: Oui Damien, effectivement, nous sommes ici au Roc d'Azur à Fréjus et chaque année depuis quelques années déjà, les Hautes-Alpes sont bien représentées. Il y a pratiquement toutes les stations du département qui sont présentes une fois de plus pour ce Roc d'Azur ici à Fréjus dans le Var. Yvan Chex, le directeur de l'agence départementale, est avec nous. Bonjour Yvan.
3: Salut Maxime.
2: Alors on le sait, les Hautes-Alpes, c'est une terre de vélos, de tous les vélos, que ce soit aussi bien le Tour de France, le vélo sur route, mais aussi le VTT. Et cette présence ici au Roc d'Azur, elle est indispensable pour le département.
3: Oui, ça a du sens. Effectivement, les Hautes-Alpes sont l'eldorado du vélo dans toutes ses pratiques, dans toutes ses disciplines. Les pratiquants de cette discipline viennent de quatre coins du monde pour se frotter au relief ou alpin. Et le Roc d'Azur, c'était le plus grand événement BTT. Les chiffres donnent le tournis. C'est la 42e édition, 100 000 visiteurs, 20 000 participants aux épreuves qui sont organisées tout pendant 5 jours. C'est important d'être ici pour montrer toute la diversité de notre territoire, pour donner envie, pour faire des partenariats, pour nouer contact avec les grandes marques et les grands compétiteurs. C'est un temps essentiel pour nous.
2: Est-ce que ça apporte justement des nouveaux contrats, des nouveaux contacts pour encore plus faire sur le domaine du VTT, puisqu'ici on est vraiment dans la mecque du VTT ici à Fréjus?
3: Alors oui, incontestablement. Il y a tout le volet grand public, où on donne de l'information, on fait la promotion des événements, on fait la promotion des offres touristiques, et ça marche, encore une fois, parce que c'est un public qui est captif. Et puis, il y a le côté plus professionnel, où on rencontre les grands équipementiers, on rencontre les grands sponsors, on a la chance aussi de toucher du doigt les grands compétiteurs. Et c'est souvent ici que se nouent les partenariats. On a hier présenté l'agenda 2027, et on a vu qu'il y avait des partenariats qui s'étaient noués avec les grandes équipes. Ces partenariats sont nés ici, au Roc d'Azur, entre organisateurs. On a évoqué le rapprochement entre l'Ultra Raid de la Neige et l'Éterloo dans le Dévoluy, et c'est né sur le Roc d'Azur. Donc c'est un temps important de ce côté-là aussi.
2: Alors effectivement, de la Neige jusqu'au Dévoluy, il y a des événements VTT dans toutes les stations des Hautes-Alpes.
3: Une trentaine, avec des raids, avec des épreuves sur les bike parks, avec des grandes randonnées. C'est une grande diversité. Il y a une trentaine de rendez-vous qui sont programmés. Et puis peut-être le point le plus fort de la saison 2027, le championnat de France de descente qui se tiendra à Puy-Saint-Vincent du 5 au 8 août. La station a renoué avec les grands événements, avec un succès incroyable en saison d'hiver comme en saison d'été, et ce sera le point fort de la saison 2027.
2: Est-ce que c'est aussi l'occasion de promouvoir l'hiver qui arrive à grands pas ici à Fréjus, en disant aussi aux gens, il y a le vélo mais il y a aussi les stations forcément, et comme l'a dit je crois l'un des responsables des heures, a dit que l'hiver, le ski entretenait l'été les bike parks.
3: Oui, forcément, c'est très lié. Les grandes stations sont là, sont des noms qui résonnent, et on s'aperçoit que les pratiquants du VTT sont souvent très proches, en tout cas en termes de profil, avec ceux qui font du ski l'hiver.

0: Oui, c'est d'une pierre deux coups, bien évidemment.
1: Et on sait justement les chiffres de cet hiver, ils sont bons, on est confiant pour cet hiver malgré le contexte international et tout ce qu'on a autour.
0: C'est encore un peu tôt pour le dire, mais c'est plutôt pas mal. Les réservations sont très précoces. On n'oublie pas que l'hiver 2025-2026 a été une saison record pour l'immense majorité des stations des Hautes-Alpes, grands domaines comme Station Village, record de fréquentation, conditions d'enneigement assez exceptionnelles l'année dernière, il faut le rappeler. Donc oui, c'est avec beaucoup d'enthousiasme qu'on aborde la prochaine saison d'hiver. C'est encore un peu tôt pour savoir ce qu'elle sera, mais elle s'annonce plutôt pas mal.
1: Bon, merci beaucoup Yvan Chex, directeur de l'agence départementale des Hautes-Alpes. Et on est ici au Roc d'Azur jusqu'à demain soir sur Imagine la Radio.
2: Et merci Maxime, on te retrouve demain donc depuis Fréjus avec un nouvel invité. On le rappelle, le Roc d'Azur se termine dimanche et les Hautes-Alpes sont bien représentées sur cet événement incontournable du VTT et du cyclisme qui rassemble chaque année des milliers de passionnés venus de toute la France et d'ailleurs. Bon samedi à tous sur Imagine la Radio.
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0: 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Il est 17h.
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3: Bonsoir à tous. Malgré une cyberattaque ayant perturbé la plateforme de vote, 91 740 personnes avaient participé à 14h aujourd'hui à la primaire de la gauche. Près de 140 000 inscrits sont appelés à départager 5 candidats, dont Raphaël Glucksmann, favori du scrutin, et Olivier Faure. Le vote électronique prolongé jusqu'à dimanche se clôturera à 18h. En meeting à Lyon, Gabriel Attal s'est exprimé sur la mobilisation lycéenne. L'ancien Premier ministre a dénoncé ceux qui cherchent à instrumentaliser les jeunes et s'est présenté comme le candidat de la jeunesse. On poursuit avec un bâtiment de l'Université de Nantes, occupé illégalement depuis 4 jours par des étudiants en soutien au mouvement lycéen, qui a été évacué ce matin par les forces de l'ordre. D'importantes dégradations ont été constatées et 4 personnes ont été interpellées. La présidente de l'université a porté plainte et estime les dégâts à plusieurs dizaines de milliers d'euros. Et après 235 jours à bord de la Station Spatiale Internationale, Sophie Adnot a pris la parole pour la première fois depuis son retour sur Terre. Très émue, l'astronaute française a évoqué une aventure riche en émotions et appelé à l'unité entre les peuples. Justice désormais, un homme a été condamné hier à Paris à 20 ans de réclusion criminelle pour avoir dirigé un groupe masculiniste en ligne responsable de violences sexuelles et de tortures infligées à des dizaines de jeunes filles, souvent mineures. Ces dernières étaient notamment victimes de chantage et poussées à se mutiler. Du retard sur les rails, un train Ouigo reliant Nice et Paris a mis 12 heures pour effectuer le trajet cette nuit en raison d'un problème électrique à Fréjus. Certains passagers ont même dû s'asseoir par terre. Et enfin du sport et du football, avec la 6e journée de championnat de Ligue 1. Lille affronte Le Havre à 17h15 et puis 4 rencontres également à suivre à 20h45 avec notamment Monaco-Toulouse et PSG-Le Mans. Voilà pour l'essentiel de l'actualité, je vous souhaite une excellente soirée, à notre écoute.
1: La météo des Hautes-Alpes et de la vallée de l'Ubaye avec Météo Alpes du Rance.
4: Demain dimanche, le temps restera parfaitement sec et anticyclonique sur les Hautes-Alpes et l'Ubaye, mais sous un aspect un peu plus hésitant, le ciel deviendra progressivement voilé et laiteux au fil des heures, sans toutefois apporter la moindre goutte de pluie. Le vent restera faible, soufflant au nord entre 20 et 30 km/h sur l'ouest du département, tandis qu'un flux de sud s'imposera plus à l'est. La fraîcheur matinale sera vive au réveil avec des petites gelées locales de moins 1 à 5 degrés, avant des températures maximales très douces l'après-midi grimpant entre 16 et 22 degrés au plus chaud du jour. Pour le début de votre semaine, les journées de lundi et mardi s'annonceront particulièrement stables et ensoleillées. Le soleil règnera en maître sous des vents très faibles. Attendez-vous à une forte amplitude thermique. Après des matinées fraîches de 0 à 6 degrés, la douceur s'amplifiera l'après-midi avec 17 à 22 degrés.
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0: La météo des Hautes-Alpes et de la vallée de l'Ubaye avec Météo Alpes du Rance.
1: Demain dimanche, le temps restera parfaitement sec et anticyclonique sur les Hautes-Alpes et l'Ubaye, mais sous un aspect un peu plus hésitant, le ciel deviendra progressivement voilé et laiteux au fil des heures, sans toutefois apporter la moindre goutte de pluie. Le vent restera faible, soufflant au nord entre 20 et 30 km/h sur l'ouest du département, tandis qu'un flux de sud s'imposera plus à l'est. La fraîcheur matinale sera vive au réveil avec des petites gelées locales de moins 1 à 5 degrés, avant des températures maximales très douces l'après-midi, grimpant entre 16 et 22 degrés au plus chaud du jour. Pour le début de votre semaine, les journées de lundi et mardi s'annonceront particulièrement stables et ensoleillées. Le soleil règnera en maître sous des vents très faibles. Attendez-vous à une forte amplitude thermique. Après des matinées fraîches de 0 à 6 degrés, la douceur s'amplifiera l'après-midi avec 17 à 22 degrés.
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1: Il est bientôt 18h.
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3: Bonsoir à tous. Malgré une cyberattaque ayant perturbé la plateforme de vote, 91 740 personnes avaient participé à 14h aujourd'hui à la primaire de la gauche. Près de 140 000 inscrits sont appelés à départager 5 candidats, dont Raphaël Glucksmann, favori du scrutin, et Olivier Faure. Le vote électronique prolongé jusqu'à dimanche se clôturera à 18h. En meeting à Lyon, Gabriel Attal s'est exprimé sur la mobilisation lycéenne. L'ancien Premier ministre a dénoncé ceux qui cherchent à instrumentaliser les jeunes et s'est présenté comme le candidat de la jeunesse. On poursuit avec un bâtiment de l'université de Nantes, occupé illégalement depuis 4 jours par des étudiants en soutien au mouvement lycéen, qui a été évacué ce matin par les forces de l'ordre. D'importantes dégradations ont été constatées et 4 personnes ont été interpellées. La présidente de l'université a porté plainte et estime les dégâts à plusieurs dizaines de milliers d'euros. Et après 235 jours à bord de la Station Spatiale Internationale, Sophie Adnot a pris la parole pour la première fois depuis son retour sur Terre. Très émue, l'astronaute française a évoqué une aventure riche en émotions et appelé à l'unité entre les peuples. Justice désormais, un homme a été condamné hier à Paris à 20 ans de réclusion criminelle pour avoir dirigé un groupe masculiniste en ligne responsable de violences sexuelles et de tortures infligées à des dizaines de jeunes filles, souvent mineures. Ces dernières étaient notamment victimes de chantage et poussées à se mutiler. Du retard sur les rails, un train Ouigo reliant Nice et Paris a mis 12 heures pour effectuer le trajet cette nuit en raison d'un problème électrique à Fréjus. Certains passagers ont même dû s'asseoir par terre. Et enfin du sport et du football avec la 6e journée de championnat de Ligue 1. Lille affronte Le Havre à 17h15 et puis 4 rencontres également à suivre à 20h45 avec notamment Monaco-Toulouse et PSG-Le Mans. Voilà pour l'essentiel de l'actualité, je vous souhaite une excellente soirée, à notre écoute.
1: La météo des Hautes-Alpes et de la vallée de l'Ubaye avec Météo Alpes d'Urance.
4: Demain dimanche, le temps restera parfaitement sec et anticyclonique sur les Hautes-Alpes et l'Ubaye, mais sous un aspect un peu plus hésitant, le ciel deviendra progressivement voilé et laiteux au fil des heures, sans toutefois porter la moindre goutte de pluie. Le vent restera faible, soufflant au nord, entre 20 et 30 km heure sur l'ouest du département, tandis qu'un flux de sud s'imposera plus à l'est. La fraîcheur matinale sera vive au réveil avec des petites gelées locales de moins 1 à 5 degrés, avant des températures maximales très douces l'après-midi, grimpant entre 16 et 22 degrés au plus chaud du jour. Pour le début de votre semaine, les journées de lundi et mardi s'annonceront particulièrement stables et ensoleillées. Le soleil régnera en maître sous des vents très faibles. Attendez-vous à une forte amplitude thermique. Après des matinées fraîches de 0 à 6 degrés, la douceur s'amplifiera l'après-midi avec 17 à 22 degrés.
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0: la météo des Hautes-Alpes et de la vallée de l'Ubaye avec Météo Alpes du Rance.
1: Demain dimanche, le temps restera parfaitement sec et anticyclonique sur les Hautes-Alpes et l'Ubaye, mais sous un aspect un peu plus hésitant. Le ciel deviendra progressivement voilé et laiteux au fil des heures, sans toutefois apporter la moindre goutte de pluie. Le vent restera faible, soufflant au nord, entre 20 et 30 km/h sur l'ouest du département, tandis qu'un flux de sud s'imposera plus à l'est. La fraîcheur matinale sera vive au réveil avec des petites gelées locales de moins 1 à 5 degrés, avant des températures maximales très douces l'après-midi, grimpant entre 16 et 22 degrés au plus chaud du jour. Pour le début de votre semaine, les journées de lundi et mardi s'annonceront particulièrement stables et ensoleillées. Le soleil règnera en maître sous des vents très faibles. Attendez-vous à une forte amplitude thermique. Après des matinées fraîches de 0 à 6 degrés, la douceur s'amplifiera l'après-midi avec 17 à 22 degrés.
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0: Il est bientôt 19h.
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0: 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Il est 19h.
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2: Bonsoir à tous. Malgré une cyberattaque ayant perturbé la plateforme de vote, 91 740 personnes avaient participé à 14h aujourd'hui à la primaire de la gauche. Près de 140 000 inscrits sont appelés à départager 5 candidats, dont Raphaël Glucksmann, favori du scrutin, et Olivier Faure. Le vote électronique prolongé jusqu'à dimanche se clôturera à 18h. En meeting à Lyon, Gabriel Attal s'est exprimé sur la mobilisation lycéenne. L'ancien Premier ministre a dénoncé ceux qui cherchent à instrumentaliser les jeunes et s'est présenté comme le candidat de la jeunesse. On poursuit avec un bâtiment de l'université de Nantes, occupé illégalement depuis 4 jours par des étudiants en soutien au mouvement lycéen, qui a été évacué ce matin par les forces de l'ordre. D'importantes dégradations ont été constatées et 4 personnes ont été interpellées. La présidente de l'université a porté plainte et estime les dégâts à plusieurs dizaines de milliers d'euros. Et après 235 jours à bord de la Station Spatiale Internationale, Sophie Adnot a pris la parole pour la première fois depuis son retour sur Terre. Très émue, l'astronaute française a évoqué une aventure riche en émotions et appelé à l'unité entre les peuples. Justice désormais, un homme a été condamné hier à Paris à 20 ans de réclusion criminelle pour avoir dirigé un groupe masculiniste en ligne responsable de violences sexuelles et de tortures infligées à des dizaines de jeunes filles, souvent mineures. Ces dernières étaient notamment victimes de chantage et poussées à se mutiler. Du retard sur les rails, un train Ouigo reliant Nice et Paris a mis 12 heures pour effectuer le trajet cette nuit en raison d'un problème électrique à Fréjus. Certains passagers ont même dû s'asseoir par terre. Et enfin du sport et du football avec la 6e journée de championnat de Ligue 1. Lille affronte Le Havre à 17h15 et puis 4 rencontres également à suivre à 20h45 avec notamment Monaco-Toulouse et PSG-Le Mans. Voilà pour l'essentiel de l'actualité. Je vous souhaite une excellente soirée. À notre écoute.
1: La météo des Hautes-Alpes et de la vallée de l'Ubaye avec Météo Alpes d'Hurance.
3: Demain dimanche, le temps restera parfaitement sec et anticyclonique sur les Hautes-Alpes et l'Ubaye, mais sous un aspect un peu plus hésitant, le ciel deviendra progressivement voilé et laiteux au fil des heures, sans toutefois apporter la moindre goutte de pluie. Le vent restera faible, soufflant au nord, entre 20 et 30 km/h sur l'ouest du département, tandis qu'un flux de sud s'imposera plus à l'est. La fraîcheur matinale sera vive au réveil avec des petites gelées locales de moins 1 à 5 degrés, avant des températures maximales très douces l'après-midi, grimpant entre 16 et 22 degrés au plus chaud du jour. Pour le début de votre semaine, les journées de lundi et mardi s'annonceront particulièrement stables et ensoleillées. Le soleil régnera en maître sous des vents très faibles. Attendez-vous à une forte amplitude thermique. Après des matinées fraîches de 0 à 6 degrés, la douceur s'amplifiera l'après-midi avec 17 à 22 degrés.
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0: Demain dimanche, le temps restera parfaitement sec et anticyclonique sur les Hautes-Alpes et Dubaï, mais sous un aspect un peu plus hésitant. Le ciel deviendra progressivement voilé et laiteux au fil des heures, sans toutefois apporter la moindre goutte de pluie. Le vent restera faible, soufflant au nord entre 20 et 30 km/h sur l'ouest du département, tandis qu'un flux de sud s'imposera plus à l'est. La fraîcheur matinale sera vive au réveil avec des petites gelées locales de moins 1 à 5 degrés, avant des températures maximales très douces l'après-midi, grimpant entre 16 et 22 degrés au plus chaud du jour. Pour le début de votre semaine, les journées de lundi et mardi s'annonceront particulièrement stables et ensoleillées. Le soleil règnera en maître sous des vents très faibles. Attendez-vous à une forte amplitude thermique. Après des matinées fraîches de 0 à 6 degrés, la douceur s'amplifiera l'après-midi avec 17 à 22 degrés.
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